de son bail sur un de ces minables bûchers qui jalonnent tristement son histoire.

0: baignée dans les dorures radieuses du soleil matinal, fièrement postée face à la vie. Vous vous apprêtez à offrir à ce caillou que vous tenez dans la main le vol qui l'attend depuis des millénaires. Et qu'en cet instant lumineux, un individu contrariant vient vous tapoter l'épaule en hurlant que...
1: C'est interdit !
0: Ne prenez pas la peine de vous retourner pour lui répondre qu'au nom du temps et de la gravitation universelle, vous ne ferez que ce que vous voulez et que vous n'avez de compte à rendre qu'au Big Bang original. Alors, lancez.

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1: Katumbi, Sesanga, Jean-Marc Aboun, Matata Pogno, bref, la C64 est tombée dans les filets de Joseph Kabila, PCA, Jean-Thierry Monsenempo.
2: C64 est allé financer en grande partie par Sauvons le Congo et Joseph Kabila.
3: Ah bon?
2: Vous avez des preuves? Mais le 15 juillet 2026, le président ad intérim ya UDPS, honorable Augustin Kabuya, ayambaki bilenge oyo balongwe na parti ya Jean-Marc Kabund. 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
3: Oui, Martin Solo l'a fait plusieurs fois.
2: Nous parlons de C64. 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
4: Et je vous retourne la question.
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4: Condamner c'est bien mais condamner ça va résoudre quel problème?
2: Non mais
4: on peut condamner matin tous les jours on va condamner mais ça va pour autant résoudre la crise
2: dans la moindre des choses.
4: Oui.
2: Je vais vraiment être le plus didactique possible. La moindre des choses. Vous êtes dans votre maison. Vous avez un voisin qui vous attaque. Vous avez 5 enfants. Parmi vos 5 enfants, il y a un qui est en connivence avec le voisin. Avant de pouvoir faire une réunion de famille pour savoir comment réagir contre ce voisin-là, si vous n'êtes pas sûr que cet enfant a cessé de collaborer avec le voisin, vous allez l'inviter à la réunion de la famille? Ou vous allez attendre que cet enfant vous prouve en tant que parent qu'il a cessé toute collaboration avec ce voisin-là? Parce que sinon, quand il va venir, c'est lui qui va commencer à informer au voisin ce que vous faites et ce que vous préparez.
3: Est-ce que ça a ma canicité, bonjour canicité là-bas, du pauvre cardinal?
0: 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ça mais il est malade ce monsieur là par nature tout d'abord il n'est pas congolais il est zambien nanani na ye aza zambien parce qu'akola ki na Congo maman na ye soi-disant ndeko na ye Katobo et le nom m'échappe encore Kabe Katebe, Oyo Azali Congolais, papa

0: 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Pour moi, je vais vous dire une chose. 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Les noms m'échappent encore. 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
1: déclaration incendiaire à l'encontre il y a citoyens congolais citoyens burundais en tout cas ce qui nous concerne et nos partenaires bah alobaki na bango ba bimana Kenya bazonga population kenyane notamment jeunesse na bango ba telemi ba mi opposé radicalement na Ruto au point que des femmes se sont levées hier soir et elles ont déclaré que bango mi bal na bango ezaba congolais mi bal na bango ezaba burundais ba sa couplé na ba burundais na ba congolais ba boti na bana yo Ruto okoya na sia ba sentiment na yo ya ko bana ba burundais na ba congolais ba longwa po ba kende wapi et yinda kati 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sont rendus na ambassade ya Burundi na Kenya pour na kosenga ba papier oyo ko permettre bango ba ya kozonga na kati ya Burundi. J'espère simplement que oyo Ruto azoluka asi ami préparé en conséquence parce que au Congo par exemple la grande majorité à ma banque est tenue par des Kenyans. Sauf qu'il est là, sali erreur, va massacrer les Congolais, va agresser Bango. On va répliquer. On ne va même pas chercher où est Mouyaya, où est le chef de l'État. On n'aura pas le temps pour ça. Ruto touche seulement aux Congolais, dont tes balivernes, nous toucherons également aux Kenyans. Comme ça, tu apprendras à respecter les autres. Tu n'as pas commencé aujourd'hui, Ruto. Tu as commencé il y a longtemps. Faut plus envoyer quelqu'un venir démentir mes propos. Aucun de tes propos n'ont été sortis de leur contexte. Tu as demandé aux Kenyans de

0: de s'élever contre tout étranger ayant des entreprises au niveau du territoire kényan. Que les Kenyans récupèrent ces entreprises-là et qu'ils expulsent donc les étrangers. C'est ce que tu as dit. Tu dois t'attendre aux conséquences. Essaye seulement que des gens que tu as montés de toutes pièces-là, qui touchent d'abord aux Congolais. Même un Congolais qui est au chômage-là, qui soit seulement touché. On verra comment les Kenyans vont quitter le Congo ou Kinshasa. On verra. On verra. Je vais commencer par là.
1: Voilà ce qui s'est passé en Kenya. Voilà le président Ruto a tellement qui pendant le Bakéba, bien là bas Congolais, les mêmes bêtises au Islam en Afrique du Sud, Batilmaki. Mais en oubliant que les Congolais, ils se sont mariés avec Kenya, Bavanda Kunaming, Basanino. C'est le même problème au Ezanakati, la République démocratique du Congo, au Batbazar, au Baké, voilà, balkanisation. Et au Salamate, pourquoi? C'est le même problème parce que les Congolais se sont mariés avec des. Tribu nyonso dans 450 tribus tous en Kata Congo donc to se maria de tout ça là mixage moko ko sakanate lelo ko bananga ke lelo to bakabula nord Kivu or nga na zana contance na za ba cousin banani ba 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c'est ça le problème donc Ruto ayebaki angote akanisa ki na ba rêve na yena mutu na ya kantake le monde s'est arrêté na niveau na bango. 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Rwandais. Bon, Toboïte, Ozano, Rwando, Kouzo, nationalité congolaise. Mais il faut tika, cette discrimination, Mazo et l'abisso, tribalisme, Mazo et l'abisso. D'ailleurs, tribalisme, Zara na Congo, mais Zara na Makasite. Batoua, Mazo et l'abisso, Makamouya, tribalisme. Parce que Bisson na Congo, à un certain moment, on parle plus de tribalisme. 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
2: Je serai incompris aujourd'hui. Là, vous allez incompris, les lots. Mais dans les jours qui viennent, pour Kanisa vidéo, pour Kanisa vidéo, Non, ça la prophétie. Ils analysent. Et c'est ce qui va se faire. Au moins, la minute, si le président Tshisekedi a décidé d'appeler ce dialogue, la paix si primature dans l'opposition, hein? Je fais ce scénario parce que c'est vers là qu'ils veulent aller. La Kamati primature, la paix si l'opposition. A ABC Baron, bon pour la premier ministre, René Panzani. Il leur dit seulement à eux, les opposants, bon pour la premier ministre, René Panzani. Vous voyez pourquoi René Panzani? Alors, ils ne sont pas en alliance. En fait, ils ne sont pas en alliance pour le développement. Pour le développement d'État. Ils ne sont pas en alliance pour le développement du peuple. Ils sont en alliance parce qu'il y a une personne qu'il faut chasser du pouvoir coûte que coûte. Ça peut être des bonnes guerres dans les guerres politiques, hein? C'est des bonnes guerres. Mais ce qu'ils ont vraiment salutaire dans le moment où ils ont agressé, c'est ça le combat. Faisons un scénario simple, Lego Elysée Omar. Supposons que Chagas Tshamba que je suis, je décide d'écouter, n'a décidé d'aller au Ben Channel. Nabi Ben Channel, vous en avez raison. Là, il faut un quota, na ligne la bien en opposition. Il faut un quota, ligne en opposition. À part le fait que tu sais qu'il doit partir, quelle est l'offre politique de l'opposition actuellement? Bon, tu sais qu'il faut qu'elle est d'accord. Pendant que vous menez ces combats, le peuple doit attendre quoi de vous? Si tu sais qu'il est parti aujourd'hui, vous faites quoi? De l'agression à l'Est. Il faut aller au Kabango. Bon, ça va, on a l'air qu'on n'a pas d'abino. Bon, tu sais qu'il y a le moins les loups. Qu'est-ce que vous faites?
1: Alors, je crois que Nabanzi analyse Andeko Nabiso. Donc, je crois que opposition Nabiso, ils ont opposition Moko, ils ont vraiment opposition T. Donc, bazako manqué ba argument, bazako manqué ba biloko oyo opposition à salaka. Parce que opposition a contribué à pour le développement ya mboka. Les loyo bango bazo il a ba poste. 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D'ailleurs, opposition ils ont repensé pour le moment soki C4, C64 wana. 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les Congolais sont bêtes non. Quand moi minuscule à bateau par l'année na Simoana, ce n'est pas la mentalité tout à l'heure. Failu ne peut pas représenter la République démocratique du Congo. Azalina mutamandate. Soit Azarata commissaire, Azarape député. Là, on allait comprendre. Mais Azali, la force, mon côté, Azali, homme politique. Donc, il n'a qu'à attendre l'air tout comme on avait l'élection. Tout le cas, Azala. Propagande naïe, soka ko leka président à l'équipe présidente, soka ko leka te à l'équipe, soka ko leka pe sénateur, soka ko leka pe nani, soki pe ministre, soki nani. Ça, c'est ça, situation zanino. Mais on ne peut pas venir me dire que voilà, Azoba, la voix du peuple. Yazan la voix peuple nini, peuple nini, pesa qui est voix. Voilà ma situation, Oyo, toujours mon anakati à la République démocratique du Congo. Donc, vos gens là, vos politiciens là, vos politiciens, bazana mongo wa politiciens, te bazana ilo komo wa kolobate. L'air, ce qui sort de l'air bouche, ils arrivent à qui critique, bani. Bon. Admettons, tout à l'heure, tout droit, ceux qui 18 ans à Kabila, non, 7 ans à Tshisekedi. Tout le monde a un aéroport, tout le monde a un anniversaire, tout le monde. Qu'est-ce que Kabila a salaki, na 18 ans à y? Oyo, eko, la, qui s'habille, ceux qui, azong, atanino. Selon Kabila, tout le monde a un manifestation, tuerie, toazo bunga, et c'était que ça. 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Donc on peut injurier Trump dans ma camarade, ça dans le monde, dans ma camarade, ça joue dans la guerre, mais moi je dis qu'ils allaient Aza porte à sortir à ma Congolais. Donc, Aza la baba ben aïe na katika t'a dit non, mais pour Nabiso dans la République démocratique du Congo, Aza la wana, tout si sa guerre, tout ça dans ma camarade, Biso, Biso peut tout comme libre. Voilà ce que moi je peux parler dans ma situation où yo, ils ont les Kanakatia, République démocratique du Congo. Donc, je crois que les Congolais, il faut tout ça la banalise moko approfondi, tout ça la situation. Moko ezalempe chaotique te ezal la situation moko ba congolais ba se retrouver. 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
1: Makambu Israël Mutombo alobi na Bibi Kapinga. Quand même c'est une femme. Comment tu peux laisser ça boyer? Il faut oloba quelque chose. Peuple congolais. Affaire Bibi Kapinga na Israël Mutombo. Peuple congolais. Peut-être pour l'ami Israël Mutombo bien. Vous pensez que Bibi Kapinga, en tant qu'une femme, a le droit d'insulter, de dénigrer Israël Mutombo? Si quoi Israël Mutombo, en tant qu'homme, n'a pas le droit. Où est-ce la loi Nini? Vous avez dit que la loi Nini. Israël Mutombo n'a fait que répliquer sur les insultes. Le dénigrement, il y a Bibi Kapinga na Daniel Safou. Et c'est là qu'il y a live. C'est là qu'il y a live. Et c'est chaque fois qu'il y a live. Il y a alors, Bibi a le droit d'insulter, de dénigrer Israël Mutombo, mais Israël Mutombo n'a pas le droit. Insulter, c'est quoi? C'est faire mal. Et alors, Bibi Kapinga.
0: 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Je crois que les gens ne comprennent pas la situation wana parce que batumingi pe balandaki na monaki batumingi pe babimaki balobela ki likambo ango parce que Bibi Kapinga azali mwasi. 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Aza mukolo aza na nature aza nino. Tango azo bima ou insulter Israël Mutombo. Insulte, ils ont différents na critique. Là, il faut tirer attention à Nino. Na qualification. Bilo kwa na ba Congolais baza ko sa ngo melo melo. L'air aza ko finga azo ka sa critiquer. Non. Quand on injurie, on est en train de faire mal à quelqu'un. Donc, ozo sa la mutumabe. Mais critiquer, ils ont la kan avantage moko boye, ils ont la kan dilim. Je vais donner un exemple. Quand on est au côté d'un cas de laboratoire pour nous fabriquer ou bien que ça la véhicule mokoboy. L'air bah que ça la véhicule ouana, bah que n'a pas passé on a test. Na test on est zaradini, bah côté d'un ou bah tel bah airbag, ils a bien bah freins sur ils a bien. Donc on est en train de critiquer cette nino, on a pas trouvé solution moko performance moko et ça la bien pour la nino. C'est dans les mêmes. Quand quelqu'un vient et critique quelque chose. Et il sera critiqué quelque chose à mettre idée dans l'icolo, ana, soit qui idée na à quoi mettre idée dans l'icolo, idée n'est pas au collecté, mutumusu pas quoi à critiquer idée na à mettre titre qu'il y a une solution moko rentable ou ekozanino. Mais quand on injurie quelqu'un, osali ko faire rien mal, osali ko sanine, mais parce que yo lobi kozali moisi, parce que moisi tant goza moisi. Quand on parle l'égalité de la femme, moi je comprends pas, bah le baka émancipation de la femme. Mais quand on parle l'émancipation, donc tu as même égalité dans mutu. Donc soko sali mabe ba ko condamné ou ba ba noté que pour nous aboisi. Non, ça c'est biloko moko ya kala. Parce que quand on dit les femmes sont émancipées, parce que tout le monde a basi lelo ba ko ba présidente, basi lelo, baza ba ministre, basi lelo. Et ça sous na époque na biso traditionnelle tio baza ko ba moisi ou bien époque wana. Non. Toza ba être vivant et à la moisi et à la mubali toza égal. Quand yo bimi au critiquer bah critiquer yo comment vous avancez les gens qui viennent avec ces idées là bazali batumoko moi je l'appelle les imbéciles. Les imbéciles ce n'est pas aussi un ingénieur comme tel. Ezali qualification muto aza capable à discerner intelligence na été azali ko travailler na ba émotion. C'est ça qui fait les Congolais migi to continuer to ka situation nengi ndeko na biso à analyser situation ndek ba pesa ki rapport yé pas bimi à ça l'analyse d'ailleurs mais nga azali ko qu'extrapoler kaka banalise na iko nazo faire voir bino ke soko critiquer muto fingi muto po nosa moi si non soko lelo moi sa bomi muto akete na prison te akene na prison donc songo ye Bibi Kapinga zo bima azo critiquer. Et il se limite même pas là azo ke ndiko critiquer maman Denise. Qu'est-ce que maman Denise a salié? Maman Denise a salié le romorote ko fingi maman Denise ko critiquer toi fingi maman Denise. Maman Denise a salié le romorote donc toi là les gens ne se rendent pas compte. Maman Denise Bazamoutou, malgré Zali, première dame, et on lui fait mal quand on les critique aussi. Donc, l'air Israël Moutou m'a critiqué, batomani Golobo Azali Moisi. Toi continue ton comportement ba Congolais na banane Boland.
1: C'est mal à Israël Moutoumbo. Israël Moutoumbo c'est une famille. Israël Moutoumbo une femme. Israël Moutoumbo des enfants. Donc lui il n'a pas droit. Et Bibi Kapinga a droit. Quand Bibi Kapinga était en train d'insulter Israël Mutombo, de dénigrer Israël Mutombo tous les jours sur les réseaux sociaux. Qui en parlait? Personne n'en parlait. Israël Mutombo, soit on a lui-même Israël Mutombo, a dit que non. Chaque fois qu'on finit à Kangaï, je vous mets un peu l'esprit à Israël Mutombo. Écoutez Israël Mutombo. Ouais, Israël Mutombo, ça dit réplique.
2: On a un problème là. Malgré ma attaque, mais je ne réponds pas des poubelles sexuelles. Moi, je ne peux pas. Parce que vous attaquez, non, mais pour une poubelle sexuelle, je n'ai pas de réponse appropriée. Il y a un mot là à chaque fois. Mon tourneau, la Bibi Kapinga. Soit quand les gars, et là, on a eu à Sarahana, tous les jours, il va citer mon nom. Elle ne fait que citer mon nom. C'est-à-dire, il y a ta courée, Katarina Kourou, on va me tourner à Katiko. On rejoint place, Nengeline, maman, ça, moi, ça, la Katia Société. Il rejoint place, Wapi. Bibi Kapinga, Tigana Ebisayo. 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
1: Vous avez entendu Israël Mutombo. Israël Mutombo lobi malgré ma attaque. Donc ça veut dire qu'il y a eu plusieurs attaques. Je ne réponds pas à une poubelle sexuelle. Donc, awa Bibi Kapinga est en train d'insulter Mama Denise. À ça qu'on insultait, qu'on dénigrait Maman Denise. Et si un garçon a eu ce groupe à désacraliser Bibi Kapinga, vous allez dire quoi? Non, pourquoi un garçon peut faire ça? Non. De la même manière que Bibi Kapinga n'a pas le droit d'insulter Israël Mutombo, il fallait que banana non à Bibi Kapinga.
0: Voilà situation Nengezali. Je crois que Nicolas Pissot, c'est l'analyse Moko, est un peu correcte. Parce que moi je dis que Nabanzi Bibi Kapinga azo commettre berre rebelle. Je ne sais pas ce qui a kende ke classe ou bien a kende ke classe. C'est parce que les gens ils disent que nous sommes partis à l'école. Mais quand tu vois comment il réagit na situation, au moment où que makamwa lobaki o nino parce que na soko ke na classe au tangi oza quand même na na pointure et intelligence moko oyebi ko ça la différence le bien et le mal. Oyebi ko ça la question na saliboye. Oyebi ko ça la différence entre injure, critique et puis qualification. Biloko wana misatu ba congolais bazako bazana nuance ebele nango. Qualification ezali qualité na yo. Oroza ba no ke tu es très intelligent. Ezali qualité na yo. Ba ko ba no ke ozali petite un imbécile. Ezali qualité na yo ba critiquer ba sali remarque nanino. A partir ya wana ndo oroki ozwa oyobi ke qualité na yo ezali parce que kali ba qualité mingi ezalaka ya ka spontané ou bien na milieu kola ki qualité na yo baby ou bien otanga ki mingi komi mayele c'est ça ba qualité na yo. Mais quand on dit critiquer quelqu'un na tendance ya ko rappeler mutu ko mettre mutu en ordre ko lakisa ba défaut na ye o ya sanango pona a corriger. Quand on insulte on ne fait très mal. Bibi Kapinga azako finga Mama Denise, mais il y a personne qui en parle. Ba to vandi ba vandi na ba kotala. Mais tangu Israël Mutombo abimi a lobi ke chaque fois bo critique kanga bozako bo finga kanga bozako insulte. A bibi ke on a ba ko kitete bazako insulter ye. L'air y a bimé qui ne répond pas au la poubelle publique et comme problème et comme problème était quand vous parlez quand vous critiquez vous savez pas que nous on a reposté et ça vous allez quoi Kagame azawana azako attaquer comme ça on va attaquer yo voilà abanio on batta comme ça abanino. Donc même ma comportement au Kagame azanango au bozo critiquer bino pe bozanango. Donc je crois que il faut faire la part des choses dans ma situation ana. Donc bazako sala makambo moko eza vraiment typicité. Et puis moi je comprends pas que na situation ana. Et puis je vais dire quelque chose o eko sala ba congolais mabé. Eko sala ba congolais mabé makasi pour dire ba congolais ba biye bakati. Nous on a vécu j'ai presque 30 ans ici en Europe. Na il y avait certains moments na kenaka na assistance sociale à l'époque. Là tout à quand nous n'avons documenté toi qui n'as ni notre quoi vivre na ni assistance sociale a dit que vous les Aïrois à l'époque on appelait les Aïrois vous êtes des menteurs. Donc ça fait mal avec un certain titre on va remonter en haut ah bien attends on finit plus on va mentir on va ni badin. Et je me suis rendu compte là dans mon examen de conscience j'ai remarqué que effectivement que la plupart des Congolais bah c'est qui va menteur. Donc ezelo ko ezala ki qualification na biso ezali injurte mais a remarqué yango. Donc même maintenant que quand on va remarquer les Congolais. Ça, c'est quelque chose que j'ai remarqué. Un Congolais, il peut étudier, il peut être professeur à l'université, mais il agit sous impulsion, par émotion, non par l'intelligence. Et puis, un Congolais, soko lobi na yembi, soko talie bien, il peut mentir en trouvant un normal. Donc, bato ba sara nino, tozo ba lelo, tozo kotike, bato ba kousa ba détournement. Oui, ba détournement, zo sala manango. Oui, ba kamé, zo sala manango. Mais, Congolais sont à détourner, ils sont en COP. Ils sont en Il y a une différence entre détourner, koyiba et la COP. COP est allé comme ça, va faire. Mais quand tu prends le bon ou à l'État, au jour tu es na poche na yo, au lobby que yo, au coopéré, tu es un voleur. Donc moi là derrière, ben en gros détournement parce que ils ont l'engagement politique. Mais tu as volé l'État du public au yibi, aux amu yibi. Donc il faut appeler ça un nino. Donc aux amu yibi. Donc qualité na yo, qualification non, voleur. Ils ont dinoté. Donc c'est ça même bah moi on est sur ça dino. Les gens croient que tant aux amu insulter, aux ali qu'au critiquer non. Osa ko critiquer te tant ozo pe sa qualification osa ko critiquer te qualification c'est une manière de forme moko boy muto azana ngo donc o lobeli yango qualité na yona crime wana sali donc abi wana sali o lobeli o na qualification na yi comme na qualification bro wa ke c'est un homme très beau esa qualité na esa qualification donc nza masala o malam moi so na esa ba qualification déjà esa ba qualité na yo osa muto bo kitoko mais et koki ko loba pe ke mutuana azal logibabe esa pe qualité na yo donc je crois que ba congolais photo ça là part des choses dans situation na donc je crois que 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Donc à cela je dirais que nous les Congolais il faut tout ça là ba analyse moko to lukato avancer mingi na kati ya été to utiliser beaucoup intelligence na biso to utiliser mingi ba qualité na biso ya bien ya mabe c'est parce que ba qualité ya bien zali na ba qualité ya mabe parce que j'entends toujours les Congolais de mauvaise qualité. Évidemment, bah Congolais a mauvaise qualité basali, et puis bah Congolais a bonne qualité basali. Donc, aux hommes on a déjà que basali part des choses. Donc, bah Congolais a mauvaise qualité, il faut qu'on critique bango, qu'on l'accuse bango, côté la bango y a qualité à mabé. Comme bah Moïse Katumbi, d'ailleurs quand on parle de Moïse Katumbi, basali Congolais, quand il sort, il nous parle de tribalisme, azolu kaba guerre, voilà ce qui bah kasaye batiki tiseke di bonaboye. Bon ça balkaza qu'est-ce qu'il y a entre bakasaye ba batikati seke dans à côté manana été na balkaza voilà un imbécile encore de je m'excuse mais donc aibi ko ça la interprétation intelligence na été donc bon quand on parle même ce monsieur là moi je connais ce monsieur là ça fait un peu longtemps parce que j'ai vécu à Lubumbashi à l'époque je peux parler que bêtise fait des bêtises mon gros makamuni soit le baron des ailes au kuta donc il n'est même pas mutazaki ko sala ya on fait ça et moi poids muke eza kamitatu parce que kamitatu zaki na bagage intellectuel ce monsieur là n'a pas le bagage intellectuel c'est un voleur c'est un nino bon matabo kita ayibi a détruit le Congo a bomi je kamine tala Lelo yo, maman Masuka o aye na nini na Kolwezi. À l'époque, moi j'étais à Kolwezi, na Luala Bawana na Kolwezi, na Muchacha wana. Moi j'ai vécu à Muchacha, na Zara na Muchacha, avec mon père. Donc na Zara na Muchacha, c'est à un certain moment. Donc, talabango, bayaki na Muchacha wana, ningi Muchacha lelo, et komi lelo, na zomo na bako tonga Banjela, bako tonga Kolwezi, bako tonga nini. Mais ya salaki kuna soki 5 ans, soki combien d'état, gouverneur ya Lubumbashi Mobimba, il s'est fait qu'enrichir, à s'enrichir, a yibi ba minere mine ya kabaseli kabaseli ba ba raté muntu asala nino 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

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Alors et au salage Mobutu alongoli King Wadondo na place wana. Voilà, mbwake la o lombo a imbilaka King Wadondo. C'est amusant quand même à cette époque-là. 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

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Nous passons maintenant à laisser la place à Radio Cafard dans quelques instants. Et je vous laisse sur ce bon week-end. À la prochaine dimanche.

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3: Bilokos, de Papadawason, soliste de Tout Puissant Ok Jazz, oh, je dois préciser, de Franco. Pas seulement, il a joué avec tout le monde quand même. Hein. Donc ça, c'était Papadawason. Et avant de continuer, j'aimerais juste attirer votre attention. Aujourd'hui, à Kinshasa, c'est encore le dernier jour du festival de Barley Barouti. Le grand dessinateur Barley Barouti qui est revenu à Kinshasa avec un très très grand projet pour justement aussi casser les barrières, rassembler tout le monde autour de l'art. Donc c'est le festival Sabdam qui s'est passé donc hier et aujourd'hui. Bien sûr, l'idée c'est qu'on puisse remettre ça et encore mélanger de style. Donc on focus plus sur l'autre musique. C'est-à-dire en dehors de la musique classique, on va dire congolaise, comme la rumba et tout ça, on explore aussi des artistes qui ont d'autres influences ou qui viennent d'autres pays, des Congolais qui viennent de la Belgique, qui sont allés là-bas. Donc c'est bourré de monde, bourré de talents, bourré d'artistes qui sont même venus d'ici pour aller performer là-bas. Les dessinateurs qui sont venus de partout dans le monde. Bon, en espérant faire du Congo, le pays de la bande dessinée. Parce que nous pensons que Barley Barouti l'a déjà fait. Hein. C'est quand même grâce à lui que la bande dessinée est entrée dans le map du Congo, en tout cas, hein, qu'on peut dire que le Congo est vraiment le pays de la bande dessinée même. Voilà, pour ceux qui veulent plus d'informations sur Barley Barouti, la prochaine fois, on va encore plus en parler puisqu'on va organiser d'autres expos pour lui. Merci. Alors, qu'est-ce qu'on va mettre maintenant?
4: Ouais, ouais, Barley Barouti, aussi avec un grand dessin, livre de dessin, une bande dessinée.
3: Ils ont décidé.
4: De Chaos, Chaos Debout.
3: Chaos Debout.
4: Ouais, ouais, c'est... Ik heb het hele boek gelezen, eigenlijk een soort stripverhaal rond 1974, George Foreman tegen Muhammad Ali.
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4: Multidisciplinair, grafist, écrivain,
3: 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Alles. Ja. 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
4: Yes, yes.
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4: Barley Barouti. Avec Rumba Maliba à Paris, dans le centre Wallonie-Bruxelles à Paris. En Rumba is nooit ver weg in Kinshasa.
3: Yes, enjoy!

0: Yes, yes, yes. 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Parli Barouti. Qui a son festival maintenant à Kinshasa. Et on va écouter plus de Parli. Un grand dessineur, mais aussi un grand musicien.
1: Ouais, yes.
0: Parli Barouti.
1: Bon, on en a plusieurs, on va choisir ça.
0: Il y a tout. On va choisir.
1: Choisir au hasard.
0: Nakumbuka.
1: Nakumbuka.
0: Nakumbuka.
1: C'est la chanson de Parli Barouti Trio, qui était son groupe qu'il avait, enfin, qui est toujours le groupe qu'il avait. Donc ici, vous entendrez bien sa voix et sa guitare, bien sûr, et la percu d'ailleurs. Voilà, enjoy.
0: Nakumbuka.
1: Nakumbuka.
0: Barouti.

0: Ouais, ouais, ouais, ici encore Congologie Radio, Radio Congologie Nakumbuka, van Baruti Trio, Barli Baruti. Yes, yes, yes, Tozali, on a là, Kinshasa Anvers. Yes.
1: Kinshasa Anvers.
0: Ouais, ouais, ouais, bien sûr, bien sûr. Et on va continuer.
1: Et donc, on rappelle encore que Sabdam est en plein feu en ce moment. on n'est pas parti, mais je pense qu'il y a encore des t-shirts qui sont restés à vendre pour ceux qui sont intéressés. Et d'ailleurs, intéressez-vous, s'il vous plaît. C'est vraiment l'un des plus grands festivals qu'on a eu au Congo depuis très, très, très longtemps. La dernière fois que je me souviens de ça, c'était en 86, je pense, quand il y a eu, ou 89, il y avait le festival Akria. Aussi organisé par Barli Baruti, on a eu beaucoup de gens, les stars locaux, mais aussi des stars internationales. Hein. Donc ça a été vraiment une grande expérience pour nous à cette époque-là, puisqu'on était enfants. Donc voilà, enjoy, enjoy en tout cas. Merci beaucoup pour votre soutien et votre présence. Ah, d'ailleurs, ça ne marche plus, je n'ai plus de place. Il y en a qui n'ont rien à dire. 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
2: Ah, pas
0: je
2: rai.
0: Je
2: suis trop beau, bien.
0: Mon Dieu.
2: Ah,
0: Dédica. Ouais, ouais, ouais.
2: Namunu,
0: Anamakambo. Blue Mood. Un peu provocatif. Elle est dans le studio.
2: Dossalissamakon.
0: Oui, bah, elle est dans le studio.
2: Ah, mon